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une bonne recette de soupe ou de velouté pour les plus déterminés. Hachez l'oignon et le persil. Un peu de coriandre.

Une recette d'automne facile à préparer. Aussi réconfortante qu'onctueuse. Nous sommes de retour et nous allons cuisiner pour vous quelques drôles de recettes

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classique. Classique de théâtreuse, mais une théâtreuse. Écrédime un peu dans le bordel. Conscient ou pas à tout. Ce qui te ressort, finalement. Ah, c'est l'histoire d'une... Attends. J'aime pas d'ailleurs... Tu vois, ça s'appelle Hermione. Elle est dans un bordel. Pas de pouvoir. Mais imaginez être un peu l'arbre de pouvoir. Bref. Je raconte. Je suis là. Chagrin, c'est mort.

président errait. Il marchait. Bougeait. Non, posait. Une liste. Comme dans les histoires de rats, apparemment, il y a des creuses et ils mettent leur famille à l'abri, les rats. Ben, de nourrir, quoi. Et tous les endroits. C'est quand même à quelque chose de... Au pire, nos borders, nos borders, nos borders, nos frontières, nos borders. 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Qui va mourir? Ou si, ce que je fais? 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

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Comment tout ça vient, bordel? 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

0: Ludo.
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2: quand même. Dis-moi plus.
3: Les associations RDR manquent de fonds.
2: Elles n'ont plus de fonds pour alimenter leurs provisions. Les associations RDR ne savent plus comment investir, comment pouvoir garder leur lieu, comment pouvoir... Module Fiesta n'a plus le fonds pour pouvoir faire tester les produits. Comment ça se fait? Il y a des cabarets qui ferment. Comment ça se fait? Ça se voit en tout cas. On voit, on entend. Qu'est-ce qui se passe? Et non, on ne deviendra pas invisible. On est là.
0: On est là.
2: Anti-proprio.
0: Car, oui.
2: La propriété, c'est du vol.
0: Car oui, là. Et nous voilà, les rats, dans tes rêves, tes pires cauchemars, on est là.
2: Ah oh ouais.
4: C'est qui les rats?
2: Et c'est qui les cafards?
4: C'est qui les rats?
2: Après le marché,
4: Je sais pas comment ratatouille.
3: Et les furets s'occupent des rats. Les fouines dans vos câbles. Ça vous fait péter un câble. C'est qui les rats? C'est nous? C'est vous? Les rats.
4: J'avais plus, on est des rares rats. Des rares rats.
3: Un couple de rats.
5: Personne
3: ne peut se reproduire.
4: Personne.
3: À une vitesse et une quantité fameuse. Un couple de rats. Et là, c'est la cata.
5: En vrai.
3: Un peu de tendresse avec les rats.
5: Voilà. 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
1: On est des ratures.
0: On racle. 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
0: 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Ra.
1: RAS TVP. 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
1: On va raconter. On va tout raconter.
0: On va tout raconter.
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0: 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Tout rafistoler. Et on restera.
1: On restera. Bien sûr.
2: Il faut racler. Ça aide. Hein. Racler. Ça aide.
1: Elle est où la raclette? Elle est où la raclette? Qui a encore pris la raclette?
2: Et puis la boîte
1: va
2: râler, racrier. Elle va vous expliquer.
1: Allez, raconte. La crier. La crier. Tous les derniers dimanches du mois. Je veux dire. Entre chien et loup. Et rat. Entre chien et furie. Quand au coucher du soleil. Alors à ce moment-là, dernier dimanche du mois, on fait la criée. C'est-à-dire, on récolte tous les morts du mois.

Carouille. Carouille à 140 boulevard de la 2e armée britannique. 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

est mort aujourd'hui.

congolaise, et dans les pays, c'est-à-dire au Congo, c'était terrible. Tu sais pourquoi ? Il y a toujours un moment donné où quelqu'un, on vient tout de suite, une charge d'amour. Voilà.

guitare à Christiane, s'il vous plaît. On ramène un chien, musicien, s'il vous plaît. 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

fait. Non, non, non. Le gargodon, je me souviens de...

0: remercier. Merci. Monsieur. Mais. Acceptez. Jean. Papier. Non. Annulation d'identité. Ce serait. À la racine. Enfin. Accepter, ouais.
1: Vos papiers, s'il vous plaît.
0: Pas de cargo de quai.
1: Merci pour sur la place. Collaboration.
0: Quant à mon grand-père, bien sûr, mais... qu'il a regardé, oui. C'est à quelle heure l'avion va... Quand l'arrivée, le cargo de charbon, voyager les quais, ou se gommer, les noix gommées.

0: C'est qui en fait? Qui a été éliminé?
1: Alien 2.
0: Alien 2, ouais, oh! C'est vrai. Kenya. Ah ouais. Le paradis sur terre, le Kenya. Ah, j'en l'ai. Oh le Kenya, oh dolé Kenya, hein? Le cargo de charbon. Oh le voyage de quai. Un réfugié. Donc une terre. Accueil, non. La sur terre, un bon hôtel. Le sud, le cap, oh, joli. Afrique, et tout de suite.

etc. Fernand, Wallon, Julien, et tout ça. Et tout ça.

0: finale, ce sera pas une finale. Je te dis, le général, ce sera pas une finale. Justice sociale annulée. Justice sociale annulée. À moins que. À moins que. À moins que. Justice sociale annulée, à moins que. Ferme ta gueule, nom de Dieu! Trop vieille, m'a dit Julien. Je ne vois plus rien.
1: À 30 ans, on n'entend plus les ultrasons.

Et parce qu'on dit, il y a plein d'idées au dormir, et d'idées et d'envir, et qu'on s'est crié, si, et là, sur ce ligne, à Liège, on s'est allé à Aurillac, et ailleurs, et partout. Parce qu'il y a plein d'idées et d'envir à rassembler pour des camions. Donc en droit, il faut des rois, des pâtes, monseigneur.

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0: 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Non?
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0: Gaïa. Elle ne l'avait sorti pour ni. Il m'appelle Gaïa pour la somme canarie. Voilà. Là là.
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l'histoire se passe en octobre 1780. Le Zorg, un navire néerlandais, quitte les Pays-Bas pour les côtes d'Afrique. Captif destiné à être vendu aux Antilles, 442 hommes, femmes et enfants se tassent dans les cales. Ce n'est pas qu'un troublé de la guerre sur les mers. Britanniques, Français, Espagnols et Hollandais se battent sur les océans du monde entier. Bien avant l'histoire du pétrole, ou peut-être pas, les sujets de Sa Majesté d'Angleterre prennent le navire en charge et le déroutent vers la Jamaïque. À bord, c'est le chaos. Les scorbutes, la dysenterie. On ne sait plus comment et où aller. Et ça rate. Il n'y a plus à manger. Il n'y a plus d'eau. Donc, il faut bien sacrifier. Et alors, donc, les êtres humains. C'est la marchandise, non? Donc, on ouvre la fenêtre. Et donc, Jeter à la mer. Qui va donc oublier? Après tout, ça fait bien, hein, la meilleure du monde. Après tout, ça fait dans le monde. Enfin, au fait, ça va mieux, non? Disait une amie à moi, il y a des gens qui sont heureux, c'est un Christian. Des gens qui sont heureux, hein, tout va très bien. Et c'est qui qu'on sacrifie, ben, tout va très bien. Bonne soirée. Que les truffes soient bonnes, que la vin coule, que la paix, que la joie demeure. 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

0: Vénus, souhaites-tu dire un dernier texte? Peut-être, peut-être pas. Eh bien, je crois qu'on va rendre l'antenne pour cette jam d'aujourd'hui. Si pour toutes et toutes, plus rien à ajouter.
1: Toujours à rajouter, il y aura toujours encore une petite cerise à mettre sur le gâteau,
0: un peu plus de sel ou de poivre.
1: Mais bientôt on revient. On ne part pas vraiment, on revient.
0: Quelle est la prochaine séance? Car oui, là, en jam.
1: La prochaine séance, c'est toujours Jam Carula. La prochaine séance avec Panique, on ne sait pas encore. Cependant, il y aura forcément, la criée. Oui. Dernier dimanche du mois d'août. Dernier dimanche du mois d'août. Écoute.
2: Voilà. Ça nous enchante.
1: Et ça nous... Ah oui, ça nous enchante. On chante.
2: Tout réenchanter.
1: Ouais.
2: Tout faire péter.
1: Ouais.
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1: Oh, oui.
2: Le monde est à nous.
1: Ah,
2: on est nés, non?
1: Hein?
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1: Hein, ils sont où tes pieds? Ils sont là.
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1: Bonne mine. Allez, bisous.
2: Yes.

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0: Dès mon arrivée aux grandes galeries, j'ai tout de suite compris qu'un grand magasin n'est pas seulement un lieu de vente où l'on trouve de tout. C'est également, et même totalement, une entreprise qui rassemble une grande diversité d'individus. Aujourd'hui, les hommes et les femmes doivent s'associer. L'esprit d'entreprise doit les aider à s'élever toujours plus haut. Ensemble, la main dans la main, ils vont aller jusqu'au bout d'eux-mêmes et relever les challenges de l'avenir d'aujourd'hui. C'est un devoir d'être heureux. Et demain, aux grandes galeries, nous connaîtrons l'osmose.
1: Vous souriez, vous relâchez, vous souriez, vous relâchez. Et attention, le mental. Le mental, les yeux.
0: Maintenant, les gens se connaissent. Avant, c'était un bazar compliqué. Moi, je dis halte là, les choses sont simples. Dans une grande entreprise comme la nôtre, on ne peut plus agir sans esprit de corps, sans souci de communication.
2: Vous allez arrêter de me faire chier !
3: Écoutez, la fée, ça fait 150 fois depuis ce matin qu'on l'emmerde, alors des fois la fée...
4: Moi, ça me détend de parler. Ça te détend pas, toi? 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Voilà. 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Voilà, je suis détendu. 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Yeah.

aujourd'hui où les révolutions sont impossibles, où des guerres sanglantes me menacent, où le capitalisme n'est plus très sûr de ses droits et la classe ouvrière en recule, où le progrès, où les progrès foudroyants de la science donnent au siècle futur une présence obsédante, où l'avenir est plus présent.

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Biodiversité. Un safari duel à la rencontre d'espèces menacées, voire menaçantes.

même des gens qui travaillent et qui n'arrivent même pas à boucler leur fin de mois